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1: Bienvenue dans Sex and Roses, le podcast sexo-immersif qui vous place juste à côté du médecin, en consultation. Je voulais vous prévenir que je vais vous tutoyer pour vous raconter ces bouts de vie qui sont bien sûr anonymisés et romancés. Je m'appelle Julie Rose, je suis médecin et je suis ravie de vous accueillir dans un nouvel épisode de Sex and Roses. Je voulais te parler de Laurie. Elle a la trentaine, Laurie. Elle vient me voir pour un abcès dentaire. Bon, alors moi, je suis clairement pas dentiste. Mais en tant que médecin généraliste, on tente de faire le job. Avant qu'elle envoie un, pour de vrai, de dentiste. Ça lui fait hyper mal. Donc le but, c'est au moins de la soulager, quoi. On parle. Elle est un peu à bout, Laurie. Ça fait 3 jours qu'elle a un mal de chien, qu'elle a mal quand elle mange, qu'elle a mal dès qu'elle ouvre la bouche, en fait. Elle est crevée. Elle en a marre. J'entends. J'entends 1000 fois. Même si moi-même, pour plein de raisons, je suis crevée. Je me fais la réflexion, et je sais que c'est pas bien, mais je te le dis quand même, que c'est pas toujours facile de passer ses journées à recevoir les plaintes des patients et des patientes. Alors bien sûr, c'est mon métier. Et enfin, je suis médecin généraliste, c'est mon job, et heureusement que les soignantes et les soignants, ils sont là pour ça. Mais c'est pas toujours facile. Et oui, j'ai le droit de le dire, enfin en tout cas, je prends le droit de le dire, que passer ses journées à entendre la douleur, la plainte, les pleurs, l'anxiété, la dépression, c'est pas rien. C'est dur. C'est hyper dur. Et il y a des jours où vraiment, c'est pas un problème. Déjà parce que j'aime les gens, et je pense que c'est quand même un point essentiel dans ce métier, et aussi parce que je vais globalement plutôt bien. Ouf. Mais il y a aussi des jours où, comme tout le monde, je suis docteur, mais je suis humaine, figure-toi, il y a des jours où c'est dur. Et en plus, ces jours-là, c'est d'autant plus dur que je me culpabilise. Parce que je veux être à la hauteur pour accueillir la souffrance des gens, et que je le suis pas nécessairement. Bref. Pour revenir à Laurie, je sens qu'elle va pas bien. Et j'espère être à la hauteur parce que moi-même, ce jour-là, pour plein de raisons, je suis pas au top. Laurie, elle me dit que finalement, cet épisode dentaire, c'est un peu la goutte d'eau qui fait déborder le vase. Qu'en ce moment, elle enchaîne. Elle prend un mouchoir. Une larme coule sur sa joue. Je sens que c'est maintenant que ça va se jouer. J'essaye d'être bien présente, tu vois. Elle me lâche. Non mais, je venais pas du tout pour ça, docteur. Je sais pas si je vous le raconte, mais... j'ai rencontré un garçon il y a pas si longtemps. Et je sais pas, je me sens pas comme d'habitude. Je comprends pas ce qui m'arrive et je me reconnais pas vraiment. Je sais pas pourquoi je vous parle de tout ça, en fait. Silence. J'attends. Elle se mouche. Le silence se prolonge, alors je me permets de demander. C'est-à-dire, vous vous reconnaissez pas. Elle poursuit. Je sais pas, j'ai l'impression que... Comment vous dire? Quoi que je fasse, ça va pas. Je crois qu'il est trop bien pour moi, en fait. Ou je sais pas, ou peut-être que je suis pas assez bien pour lui, je sais pas, j'essaye, mais j'ai l'impression d'avoir toujours tout faux. Bon, je sais pas toi, mais moi je commence à sentir de quoi on va parler. Et autant je suis un peu crevée aujourd'hui, autant j'ai toujours de l'énergie pour aider les personnes à poser des mots sur leur ressenti et leur vécu. Alors allons-y. Je lui demande si elle peut me donner un exemple. Elle me dit que c'est des petits trucs, des détails, que ça a pas tant d'importance que ça. J'attends. Elle voit que je vais pas vraiment lâcher l'affaire. Elle se lance. Non, mais par exemple, la première fois qu'on a couché ensemble, désolée de vous raconter ça, docteur, mais la première fois qu'on a couché ensemble, j'étais pas épilée intégralement. J'étais épilée, mais pas totalement, quoi. Mais je savais pas que c'était si important pour lui. Mais lui, il m'a dit que carrément, ça le dégoûtait, quoi. Et du coup, pendant ce rapport, mais il m'a pas touchée à ce niveau-là. Il m'a dit qu'il pouvait pas le faire, quoi. Et que vraiment, pour lui, c'était pas possible de faire de cuni, quoi. Et les positions, c'était que des positions où il voyait pas mes poils. Donc derrière moi. Je suis pas fière de vous raconter ça, docteur, j'avais grave honte, mais... Ouais, je sais pas comment dire, je me sentais sale, quoi. Elle reprend sa respiration. Je la laisse poursuivre. Du coup, la fois suivante, quand on s'est revus, j'étais passée chez l'esthéticienne avant. Ça fait un mal de chien, et puis 40 euros, c'est pareil, hein, vous connaissez, docteur, j'imagine. Bref, j'arrive tout épilée, essentiellement pour lui faire plaisir, quoi, parce que moi, En vrai, je m'en fous un peu, mais bon, enfin, comme ça avait l'air important pour lui, je me dis ça, si c'est plus agréable pour lui, je me suis dit, il va être content, quoi. Et en fait, non. Enfin, il a rien dit sur mon épilation, comme si c'était normal. Par contre, il m'a fait remarquer que j'étais presque pas maquillée, et qu'il trouvait ça dommage. Bon, moi, c'est vrai que je me maquille pas beaucoup, et en vrai, ça a pas beaucoup d'importance pour moi, mais bon, je me suis dit, c'est vrai, je pourrais peut-être faire un effort, et ça coûte pas grand-chose. Donc la fois suivante, j'étais épilée et maquillée. Là, je me suis dit, bah, ça va bien se passer, y a pas de raison. Et là, docteur, il a commenté mes vêtements. Et enfin, je sais pas, j'ai l'impression que c'est jamais assez bien et que c'est sans fin, cette histoire. C'est sans fin, mais en même temps, il est adorable avec moi. À chaque fois qu'on se voit, il m'amène des fleurs, un petit cadeau, il me fait plein de compliments, enfin, il m'aime. Enfin, je crois, moi en tout cas, moi je l'aime. Je l'aime énormément. Et je crois que, enfin, j'imagine que si je fais des efforts, bah ça va aller. Mais c'est vrai que, comment dire, je suis un peu perdue, quoi. Bon, là c'est bon, j'ai retrouvé toute mon énergie. J'ai d'abord envie de retrouver cette personne, ce mec, de lui donner les coordonnées d'une bonne thérapeute, ou de lui faire un tatouage sur le front homme violent, pour lui éviter de récidiver. Oui, parce que dans ces moments-là, j'ai pas mal d'idées assez peu constructives qui me viennent, là, comme ça. Bref, j'inspire. Je demande à Laurie comment elle se sent. Perdue. Ok. Mais encore. Comment vous vous sentez quand vous êtes avec lui? Elle me répond. Bah, je sais pas, je sais pas comment vous dire, je suis un peu... Ouais, je suis un peu sur le qui-vive, je sais pas comment il va réagir, alors j'essaye un peu de faire le dos rond, je suis un peu en stress, quoi. Parce que ça peut merveilleusement bien se passer, comme ça peut être la cata. Et ça, on peut pas savoir à l'avance. Ok. Je lui dis, si je résume, vous vous sentez inconfortable, en état d'hypervigilance et d'insécurité, c'est ça? Je lui dis, si je résume, vous vous sentez inconfortable, en état d'hypervigilance et d'insécurité, c'est ça? Elle hoche la tête. C'est un peu fort.

S'épiler, se maquiller, s'habiller, tout ça vous appartient à vous. Rien qu'à vous, à personne d'autre. Laisser quelqu'un d'autre décider de ces choses-là pour vous, c'est un peu comme, comment dire, comme vous déposséder de votre corps. C'est un peu comme dire, bah de toute façon, moi, je suis pas importante. Le plus important, c'est lui. C'est de lui plaire à lui. Et ça, c'est dangereux. C'est dangereux pour l'estime de soi, c'est dangereux pour la dépendance qu'on peut avoir à l'autre, c'est dangereux pour la confiance en soi, c'est dangereux pour notre capacité à dire non. Bref, vous avez compris, c'est dangereux. Je laisse un blanc. Je sens qu'elle intègre doucement le message, qu'elle intègre le caractère violent de sa nouvelle relation. Je décide d'enfoncer un peu le clou, parce que tu me connais, j'ai souvent tendance à vouloir enfoncer le clou. Alors c'est peut-être trop tôt, mais je me lance. Vous savez, j'en vois énormément dans mon cabinet des filles comme vous. Intelligentes, gentilles, marrantes, qui tombent sur des mecs violents. Des mecs qui vont leur faire porter le chapeau sur des choses absurdes, épilation, maquillage, habits, jusqu'à s'énerver vraiment, puis redescendre, s'excuser, offrir des fleurs, être adorable, tout en rappelant que c'est elle, à la base, qui l'avait poussé à bout. Puis à nouveau reproche, tension, et le cycle repart à l'infini. On ne peut pas casser ce cycle. C'est impossible. On ne peut pas sauver le garçon. La seule et unique chose qu'on peut faire dans cette situation, c'est partir. Je la vois se reculer dans sa chaise. Vous êtes en train de me dire de le quitter? Alors, moi je suis en train de vous dire rien du tout. Hein. Je suis en train de vous dire de penser à vous et de vous extraire d'une relation qui vous fait parfois du bien, mais essentiellement du mal. Elle ajoute, non mais il va péter les plombs si je pars. Je lui dis, vous avez peur de le quitter? Vous avez peur de sa réaction? Elle hoche la tête. En fait, j'ai peur de rester et j'ai peur de le quitter. Dans tous les cas, j'ai peur. Je suis faible, putain. Je lui dis, vous n'êtes pas faible. Mais par contre, vous êtes conditionné pour le penser. Alors merci déjà de votre confiance, de m'en avoir parlé aujourd'hui, et puis bravo pour votre courage, parce que c'est pas rien tout ça. Je rappelle qu'à la base, elle venait juste pour un abcès dentaire. On en a fait du chemin pendant cette consultation. Bravo à elle. Elle essuie les larmes sur ses joues. Je lui parle d'un livre, Tant pis pour l'amour, de Sophie Lambda. Tu connais? Non? C'est un roman graphique qui se lit hyper bien, il est super. Il parle des relations d'emprise. Je lui dis qu'elle peut même l'emprunter à la médiathèque de Bayonne. Ils ont un rayon assez fourni sur ces sujets. Je lui note le titre « Tant pis pour l'amour » sur un post-it. Je lui demande si elle a des amis avec qui elle en a parlé. Parce que dans ce genre de relation, la personne, bah, elle essaie de nous isoler. Elle trouve plein d'excuses pour nous isoler. Elle me dit qu'en effet, maintenant qu'elle y réfléchit, il a souvent voulu qu'elle arrête de voir ses amis et sa famille. Il avait toujours une bonne raison. Il les trouvait nuls, mais elle a quand même gardé quelques contacts. Je lui conseille de revoir un peu ses amis ou sa famille, qu'elle va avoir besoin de soutien. Je lui parle du centre de victimologie de l'hôpital de Bayonne, l'UVI. Je lui dis qu'il y a des médecins, des gynécos, sages-femmes, psychologues, assistants juridiques. Que vu la situation, se faire accompagner par un psychologue, ça semble très utile. Et que si elle se sent en danger ou si elle a peur de le quitter, ce qui est tout à fait légitime dans ces situations, il y a des personnes qui sont là pour l'aider. Ou directement au commissariat si besoin. Je sens que ça cogite sévère dans sa tête. Soudain, son téléphone vibre et elle se fige. C'est lui. Il faut que je décroche, elle me dit. Sinon, il va être trop énervé. Alors habituellement je dis non pour décrocher dans mon cabinet, un minimum de respect. Mais là je laisse faire. Elle raccroche. Je lui dis qu'on va se revoir dans quelques jours, pour refaire un point. Elle a qu'à dire à son copain que c'est pour son infection dentaire. Mais en vrai, ce sera pour parler de tout le reste. Elle acquiesce. Je la laisse partir avec un sentiment étrange. Déjà, je sais que ça peut mettre des semaines, des mois, voire des années avant qu'il se passe quelque chose du côté de Laurie. Même si j'ai l'impression qu'elle a bien cheminé pendant la consultation. Mais je sais qu'il faut que je respecte que, peut-être, que quand elle reviendra dans quelques jours, si elle revient, elle aura un tout autre discours. Peut-être qu'elle minimisera, qu'en fait c'est rien, que ça se passe pas si mal sa relation, qu'il va changer, il lui a promis. Qu'elle me remerciera pour mon écoute, mais qu'en fait elle en a pas besoin. Elle aura eu un lavage de cerveau par son mec malveillant. Et il faudra que je l'accepte. C'est dur. Ouais, il faudra que j'accepte d'être là si besoin, qu'elle m'ait identifié comme personne ressource, mais qu'en l'absence de risque grave imminent, je peux pas intervenir à sa place. Et c'est infiniment frustrant. Je sèmerai de nouvelles graines, ses proches aussi, en espérant que ça finisse par germer. Laurie, elle aura mis de longs mois avant d'appeler l'UVI. Elle a finalement repris contact avec ses amis et sa famille. Elle a fini par rompre avec son copain. Une énième rupture qui aura finalement été la bonne. Ça a été difficile. Elle a été très, très, très courageuse. Là, elle est toujours en thérapie. Les violences psychologiques laissent des marques invisibles très profondes. Je suis très fière d'elle, même si j'ai été spectatrice de sa destruction pendant le long mois. Et figure-toi qu'elle a lu le livre. Mais si, le livre Tant pis pour l'amour. Toi, tu m'écoutes, c'est un bonheur. Bref, un jour, elle est venue me voir en pleurant en consultation, le livre à la main. Elle m'a dit « Docteur, c'est exactement mon histoire ce livre. C'est fou. C'est ça

0: C'est ce livre qui m'a donné la force d'aller voir la psy. Je suis très émue. Je trouve que son histoire est extrêmement inspirante. Alors je lui dis. Voilà, comme ça on est tous les deux émus dans la même pièce. Et on sourit. On se parle pas. On se comprend. Je sais que le chemin de Laurie est encore long, mais qu'elle va dans la bonne direction. Qu'elle n'est pas seule, et qu'elle sait, chose infiniment importante, qu'elle sait qu'elle a de la valeur. Ça m'émeut aussi la force des livres, la force de la littérature, la puissance des récits, des histoires qu'on raconte, des livres qui peuvent changer des trajectoires de vie, des livres qui donnent du courage, des livres qui donnent de la force. Et vous, c'est quoi le dernier livre que vous avez lu qui vous a donné de la force?
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1: Après avoir été assistante sociale pendant 25 ans, Stéphanie Lacassagne s'est formée pour devenir sexothérapeute. Actuellement, elle vit et consulte à Bayonne. Julie Rose, collaboratrice de Radio Cultura, l'a rencontrée. En plus de nous présenter son métier de sexothérapeute, Stéphanie nous raconte comment s'est opérée cette reconversion et ce que représente pour elle la santé sexuelle.
2: Parlons-en simplement, librement et avec légèreté. Oui au plaisir, non à la souffrance. Demandez de l'aide dès que vous ressentez un inconfort, une question, une préoccupation, une souffrance. Faites-vous confiance, vous y avez droit. Je m'appelle Stéphanie Lacassagne. Si je suis ici aujourd'hui, c'est avec ma casquette professionnelle actuelle qui est de sexothérapeute. Mais pour information, avant d'exercer cette profession, j'ai été assistante sociale pendant 25 ans. Et donc, depuis 2020 maintenant, j'exerce comme sexothérapeute à Bayonne, ce qui me permet de m'épanouir dans une activité professionnelle dont je rêvais depuis bien longtemps. J'aime bien aborder la sexualité sous l'angle du plaisir et du positif. Une deuxième chose, je dirais que la santé sexuelle, c'est aussi l'art de prendre soin de soi et d'éviter de tomber malade en lien avec la sexualité, ce qui pourrait être le cas par le biais de transmission d'infections sexuellement transmissibles. Et je vais élargir en disant tomber malade émotionnellement ou psychiquement, j'invente les formules, parce que parfois on peut souffrir pas que dans le corps. Donc prendre soin de sa santé sexuelle, c'est un épanouissement global, physique, émotionnel, psychologique, relationnel. Au collège ou au lycée, j'ai pas le souvenir d'avoir bénéficié d'interventions en santé sexuelle. Alors, comme j'ai 49 ans, à ce moment-là, la loi de 2001 n'était pas encore passée quand j'étais scolarisée. Cette loi qui préconise des séances d'éducation à la sexualité en milieu scolaire. À part les interventions des professeurs de biologie ou sciences naturelles qui abordaient la reproduction, j'ai pas le souvenir d'avoir eu d'autres interventions spécifiques et donc pas de mentor. Et puis moi, j'ai eu le bac en 93. À cette génération-là, on nous parlait beaucoup du sida et de la prévention de ce virus. Mais je n'ai pas le souvenir d'avoir eu une intervention en particulier qui m'a marquée dans ce cadre-là. Je suis une femme, donc je vais regarder par le prisme qui m'intéresse prioritairement, l'anatomie du sexe féminin, le clitoris. Moi, j'ai découvert ça à 40 ans, alors que ça faisait déjà des siècles, des années donc, pour être plus correct, que je m'intéressais à la question de la sexualité. Et pour autant, je ne connaissais pas l'anatomie du clitoris, puisqu'on ne nous l'avait pas montré, tout simplement. Et je trouve que c'est un cruel manque, parce que pour moi, le plaisir, c'est important dans la vie, mais le plaisir dans la sexualité aussi. Et c'est vrai que c'est quand même plus pratique de savoir comment fonctionne notre corps et qu'est-ce qui permet de ressentir le plus de plaisir possible. Donc, en premier, voilà ce que je dirais. En deuxième, ça va toujours parler des femmes dans la sexualité. C'est la question de la masturbation. Pour moi, à cette époque-là, je me souviens très bien que les garçons en parlaient. J'ai même le souvenir d'avoir vu un camarade de classe se masturber devant moi à mon insu au détour d'un entre-classe, enfin entre deux cours dans le couloir. C'est une image qui m'avait marquée, j'ai pas mis de mots dessus, personne n'en a mis non plus. C'est presque comme si c'était banal. Mmh. Aujourd'hui, quand je le regarde avec les informations que j'ai, ben, en effet, c'était pas banal, c'est une agression sexuelle. Mmh. Et je crois pas que je me suis dit à ce moment-là qu'une femme aurait pu faire ça, se masturber. Je parle pas de le faire devant quelqu'un, mais voilà, j'ai l'impression que la question de la masturbation féminine, elle était pas nommée, alors qu'évidemment, elle est tout aussi légitime que celle des garçons. Ce qui m'anime, c'est que je m'épanouis dans ce travail-là. Je pourrais rentrer plus dans les détails, mais surtout envie de dire ce qui m'a animée pendant 20 ans à l'idée de un jour rêver faire ce métier-là. Ce qui m'animait déjà dans ce projet-là et ce qui se confirme aujourd'hui dans le fait de le faire, c'est d'avoir l'opportunité d'aborder ce sujet, la sexualité, qui est plutôt tabou. Je le dis avec malheureusement encore cette conviction-là. J'aimerais que ça évolue encore davantage pour que ça ne le soit plus du tout, que la sexualité devienne un sujet banal dont on peut parler librement et sans gêne et sans jugement. Mais à cette époque-là, donc, c'était en 2003 pour être précise, hein, j'ai découvert l'existence du métier de sexologue en regardant l'émission de Jean-Luc Delarue, Ça se discute. Et à cette époque-là, il y avait eu une thématique donc, de l'émission sur les troubles sexuels. Et il y avait eu plusieurs témoignages de personnes qui avaient rencontré des difficultés donc, dans leur sexualité et qui avaient bénéficié d'une prise en charge d'un sexologue. Et dans le cas de cette émission, il y avait un spécialiste de la thématique, donc il y avait un médecin sexologue qui était intervenu. Ce qui m'a animée, hein, c'est que quand j'ai écouté les témoignages de ces personnes-là, c'est de me rendre compte combien ces personnes-là étaient en souffrance dans ces troubles sexuels qu'ils rencontraient et combien ils allaient mieux. Ils étaient soulagés, heureux d'être de nouveau épanouis dans leur sexualité grâce à l'intervention des sexologues qu'ils avaient rencontrés. Je trouvais ça extraordinaire. Et ce qui m'a animée aussi, c'est d'entendre ce sexologue, donc il était médecin sexologue, s'exprimer. Et quand il expliquait comment il accompagnait ses patients, alors je vais être un peu familière dans ma façon de le formuler, mais ce qui s'est passé dans ma tête à ce moment-là, c'est « Ah ouais, en fait, un sexologue, c'est un psy du cul. » Et moi, à ce moment-là, j'étais déjà assistante sociale et l'être humain m'intéresse. Comprendre comment fonctionne l'être humain, ça m'intéresse, ça m'anime, ça me passionne. Et alors comprendre comment fonctionne l'être humain sur cette thématique si olé olé qu'est la sexualité et qui en même temps concerne tout le monde. Tout le monde n'a pas des difficultés, mais je trouvais ça extraordinaire. Et ce qui m'animait aussi, c'était le fait d'imaginer recueillir autant de confiance de la part des personnes donc, qui viennent consulter, qui soient tellement en confiance au point de partager des choses aussi personnelles, aussi intimes que sont la vie sexuelle. Voilà, il y avait l'idée de pouvoir essayer de rendre les gens heureux. Ça, c'est quelque chose qui m'a toujours animée. Également, quand j'étais assistante sociale, essayer d'apporter un peu plus, un peu mieux pour chacun des êtres humains. Et cette fois-là, c'était apporter un peu plus d'épanouissement en lien avec cette thématique si confidentielle. Voilà ce qui m'animait dans mon projet. Et en fait, c'est ce qui m'anime au quotidien. Je me rends compte que je ne m'étais pas trompée de voix. Et c'est exactement ce qui se passe. J'ai l'impression que mes patients me font des cadeaux en me parlant d'eux dans ce qu'il y a de plus intime. Et me font le cadeau de me faire confiance en suivant le chemin thérapeutique que je leur propose. Et me font le cadeau de me faire des retours magnifiques en me disant ben, « ça va mieux, ça va mieux, ça va mieux ». Donc voilà ce qui m'anime dans mon quotidien professionnel. De voir que ça marche, qu'il y a des solutions. Ma pratique, elle s'articule autour principalement de temps de consultation au cabinet. Donc, consultation, je le dis parce que c'est important, individuelle et ou de couple, auprès de personnes de tout âge, enfants, adolescents, adultes, seniors, très très très seniors. Et en fait, j'adore recevoir tout le monde. Donc ça, c'est vraiment le temps le plus important que je consacre à mon activité professionnelle. Mais en parallèle, il y a des temps tout aussi importants pas en durée, mais en motivation à exercer. Donc, des conférences sont des moments où je suis sollicitée sur une thématique spécifique et où je tente d'apporter des éléments en lien avec cette thématique, des éléments d'information, de compréhension, puis aussi des éléments de réponse aux questions que se posent les personnes présentes, puisque évidemment, ce qui est important dans ces moments-là, en tout cas, moi j'y mets beaucoup de sens, c'est que ce soit interactif. Il y a des temps comme ça de conférences. Je suis intervenue par exemple 4 fois à la librairie chez Simone sur des thématiques capitales, hein, notamment comment parler de sexualité aux enfants, le consentement sur cancer du sein, sexualité. En parallèle, j'ai animé une conférence à Mauléon dans le cadre toujours du cancer, puisque j'interviens beaucoup auprès de la Ligue contre le cancer. Et la Ligue contre le cancer des Pyrénées-Atlantiques vient d'ouvrir une antenne à Mauléon. Donc pour que des personnes malades puissent bénéficier de soins de support dans cette antenne-là. Et le choix qui a été fait par la Ligue contre le cancer, c'est de faire intervenir leur super sexologue pour parler de intimité, sexualité et cancer. Donc là, une fois de plus, comme à la librairie, c'est un moment où je partage beaucoup d'infos avec des dizaines de personnes présentes. Moi, j'utilise plus le mot atelier pour des sessions en petits groupes, notamment auprès d'élèves de l'éducation nationale, donc d'élèves de tout âge. Je suis déjà intervenue auprès d'élèves d'école primaire, par exemple, je tiens à le citer parce que tout le monde ne fait pas ce choix-là. Je suis intervenue auprès de l'école alternative OZ à Tarnos, auprès d'élèves de CM1, CM2, c'était passionnant. Je suis intervenue au lycée Le Guichot, dans le cadre du Forum Santé. Donc, en effet, les ateliers sont des moments qui ont aussi pour vocation de transmettre des informations, de communiquer sur comment fonctionne le corps, ce que dit la loi en France, nommer des mots qu'on n'utilise pas ailleurs, parler des relations, parler des émotions, énormément de sujets. Mais ce qui est riche dans les ateliers, c'est qu'il ne se passe pas la même chose que dans les conférences. On est plus sur de l'intime, c'est des groupes plus petits. En général, j'apporte des jeux qui sont des supports pour libérer la parole, briser la glace. Hein. Parfois, il n'y en a pas besoin, ça dépend des groupes. Moi, j'aime bien la notion de joindre l'utile à l'agréable. Et c'est comme ça que j'essaye de faire mon travail, de transmettre des choses aux personnes qui participent, notamment aux ateliers. J'ai eu à cœur notamment de pouvoir communiquer auprès des professionnels de santé qui accompagnent les patients en oncologie de l'importance de prévenir des effets secondaires possibles et d'informer sur les solutions possibles. Et j'ai eu aussi à cœur d'expliquer que le sujet, si soi-même, le sujet de la sexualité, si soi-même on y met du sens d'en parler, si soi-même on trouve des solutions pour être à l'aise pour en parler, trouver des solutions, c'est dire tout simplement les mots qui nous conviennent, d'en parler de la manière qui nous convient. Et du coup, le sujet, il devient banalisé, il n'est plus tabou. Et du coup, j'ai proposé des façons d'aborder le sujet qui sont assez simples. Hein. Je parle là vraiment de professionnels de santé dans le cadre de leur pratique professionnelle. Comment vous sentez-vous dans votre vie personnelle? Donc des façons très ouvertes, hein, mais ça peut être aussi comment vous sentez-vous dans votre vie de couple? Avez-vous envie d'en parler? Ou est-ce que vous voulez que je vous informe des effets secondaires liés au cancer ou au traitement? Et rendre les personnes responsables du fait qu'elles peuvent choisir, si elles le souhaitent ou pas, d'en parler ou pas, maintenant ou plus tard. Parler de la vie intime, notamment au sein de son couple, souvent, ça permet d'améliorer la météo du couple, les relations globales et les relations sexuelles notamment, en exprimant par exemple ce qu'on souhaite pas, ce qui nous convient pas, ce qu'on préférerait. Donc, en gros, j'explique aux personnes que quelque chose à quoi moi je crois beaucoup, il n'y a de limite que celle qu'on se met. Si on met du sens au fait de communiquer sur tel ou tel sujet, ben déjà on va enlever une limite. Si on choisit comment et à quel moment et à qui on peut parler de tel ou tel sujet, on va encore s'enlever une limite. Et quand on commence à parler du sujet et qu'on se rend compte que ça améliore les choses, qu'on se sent mieux d'en avoir parlé, qu'on se sent mieux d'avoir été écouté, qu'on voit que ça permet de bouger des choses, ben en fait ça donne envie de continuer. Je trouve qu'on parle beaucoup de risques Alors c'est très important bien entendu, hein, mais risque de tomber malade, risque de violence, risque de discrimination, bien sûr, hein, une fois de plus je le redis, c'est important, ça existe et il faut prévenir évidemment tout ça. Mais je crains que ça fasse peur, je pense notamment aux plus jeunes ou même aux adultes, risque d'avoir mal, quand je pense notamment aux personnes qui rentrent dans la vie sexuelle pénétrative, hein, je vais parler de ça. Et du coup, pour moi, c'est très important d'expliquer que les douleurs, quelles qu'elles soient, hein, physiques ou psychologiques, c'est interdit, c'est pas normal, ça n'a pas lieu d'être, donc faut pas les laisser faire. Faut pas croire que c'est normal, parce que sinon on continue à endurer ça, et du coup on n'a plus envie de ce plat-là, qui est la vie sexuelle, la vie intime. Et je pars du principe qu'à l'inverse, si on explique tout le potentiel de plaisir, d'épanouissement que ça peut apporter, ben peut-être qu'on aura plus envie d'expérimenter des choses avec enthousiasme, plutôt qu'avec peur, et que du coup ça se passera mieux. Donc voilà, mon angle d'approche, c'est plutôt celui-là. Alors, on entend de plus en plus parler de sexualité positive. D'ailleurs, c'est dans la définition de la santé sexuelle de l'OMS, hein, voilà, une approche bienveillante et positive de la sexualité. Mais je crois que si on faisait un sondage auprès des êtres humains de manière globale, je ne suis pas sûre que les gens diraient « Ouais, la sexualité, c'est que de l'épanouissement et du positif, et c'est facile à aborder, ça ne fait pas peur la première fois, etc. » Et je rêve que tout le monde puisse répondre ça un jour, qu'il n'y ait plus de difficultés, de douleurs ni d'appréhension. Impacte notre vie intime et sexuelle, et notamment la politique et la loi et le droit. Il me vient par exemple la contraception. Je ne vais pas vous refaire l'histoire, je pense que tout le monde sait que la vie sexuelle, notamment des femmes, a évolué, hein, n'était pas la même avant la contraception que par la suite. Le droit à l'avortement également impacte ce qui se passe, hein, pour les femmes, pour les hommes, pour les familles. La sexualité, elle est politique aussi quand on parle, par exemple, je vais toujours m'en référer aux lois, hein, mais la légalisation du mariage pour tous, la PMA, sont des décisions majeures, fondamentales, qui ouvrent le champ des possibles légalement. Alors, il reste à ce que socialement, 100% des êtres humains acceptent et adhèrent et du coup stoppent toute violence discriminatoire et donc soient en harmonie avec les lois telles qu'elles ont été votées et que ces lois ne soient jamais remises en question. Voilà un rêve que je formule. Pour donner une illustration concrète, moi j'ai terminé ma formation en sexologie en 2020 et j'ai choisi de faire un mémoire de fin de formation sur la thématique de l'acceptation de l'homosexualité. Et l'école que j'ai suivie, l'école de formation, c'est l'école de psychosexologie de Paris La Défense. C'est une école qui rassemble des étudiants partout dans le monde, des étudiants en langue francophone. Et donc, moi, quand j'ai soutenu mon mémoire de fin de formation devant l'ensemble des élèves de la promo, j'étais dans mon canapé, puisque c'était pendant le Covid, mais en tout cas en visio, il y avait à peu près 70 personnes qui écoutaient mon intervention. Et dans le lot, il y avait des étudiants qui, comme moi, terminaient leur formation. Et notamment, ça m'avait marqué, un médecin africain qui m'a dit « Puisque tu as l'air d'être une spécialiste sur l'homosexualité, est-ce que tu pourrais m'aider à accompagner mes patients ?» qui demandent à changer d'orientation sexuelle. Parce que moi, dans mon pays, l'homosexualité, c'est interdit par la loi et c'est punissable de peine de mort. Et ça, c'était en 2020. Et franchement, ça me fait encore de l'émotion quand je repense à ça, parce que je me suis dit, waouh, on vit pas dans la même planète. Et je lui ai dit, ben non, je suis désolée, moi, je ne sais pas faire ça et je n'ai pas du tout envie d'apprendre à savoir faire ça. Et j'espère qu'il n'y a pas de solution et que personne ne va croire qu'il y a des solutions pour faire changer l'orientation sexuelle des personnes. Si j'entends par féminisme l'égalité des droits, le premier truc qui me vient, ça va être peut-être un peu décalé, mais c'est droit au plaisir. Dans ma consultation, toutes les personnes qui viennent me parler de douleurs, de souffrances physiques, sont les femmes. Pourquoi les femmes s'infligent des souffrances? Parce qu'il a des besoins. Si je n'honore pas le devoir conjugal, il va me quitter, il va aller voir ailleurs. Donc, quand je dis, pour moi, une position féministe, ce serait de se dire, ben, tout le monde, y compris les femmes, mais les hommes aussi, parce qu'il y en a, hein, parfois là, la situation elle peut être inversée, mais ce n'est pas la majorité. Mais tout le monde a le droit au plaisir. Personne ne doit se forcer même pas les femmes, tordons le cou à ces idées-là hein, et à ces peurs-là. Je pense que si la société était moins patriarcale, si on n'avait pas tous reçu une éducation, alors tous plus ou moins, hein, mais en tout cas si on ne vivait pas dans une société telle qu'elle est actuellement, peut-être que ce ne serait pas une posture de principe de beaucoup de personnes, se dire ben, c'est normal, je dois. Mais plutôt j'ai envie ou j'ai pas envie. Voilà. Parlons-en simplement, librement et avec légèreté. Oui au plaisir, non à la souffrance. Demandez de l'aide dès que vous ressentez un inconfort, une question, une préoccupation, une souffrance. Faites-vous confiance, vous y avez droit. Parlez-vous les uns les autres, parlez-vous au sein du couple, ça fait du bien à tout le monde. Dès lors qu'il y a de la bienveillance et du respect, tout peut se dire. Luttez contre vos peurs, vous verrez, les choses vont avancer. Voilà ce que je dirais.
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2: Assieds-toi sur une chaise, sur le devant de la chaise, et sens les appuis dans tes pieds. Les plantes de pieds sont en appui total. Tu ne passes sur tes talons, sur la pointe ou sur les côtés. Sens le poids dans tes ischions. Peut-être qu'il y a un ischion qui reçoit un peu plus de poids que l'autre. Et quelle est l'image globale que tu as de cette position assise, de l'alignement de ton dos, de la hauteur de ta tête, la place de la respiration, si tu peux respirer librement et facilement. Et maintenant, allonge les bras devant toi et colle les paumes des mains en créant un triangle avec tes bras. Et c'est un triangle indéformable. Les coudes ne se plient pas et les paumes des mains ne glissent pas entre elles. Ce triangle-là ne se déforme pas du tout. Commence à amener maintenant les mains bien collées en direction du plafond et ensuite en direction du sol. Et ce n'est pas parce que j'ai dit plafond que tu as besoin d'aller très haut et ce n'est pas parce que j'ai dit sol que tu as besoin d'aller très bas. Fais un tout petit mouvement un peu vers le haut et un peu vers le bas. Et observe ce qui se passe dans l'articulation de tes épaules. Est-ce que quand tes mains montent, tes épaules montent aussi ou tes épaules descendent? Est-ce qu'ils font la même chose? Est-ce qu'ils font le mouvement opposé? Est-ce qu'ils font autre chose? Observe aussi comment les omoplates glissent sur les côtes et dans quelle direction. Et arrête. Hein. Prends une petite pause en mettant ton dos sur le dossier ou en te levant et en marchant, comme tu préfères. Reviens sur le devant de la chaise, refais les triangles et maintenant quand tu amènes les mains vers le haut, suis ce mouvement du regard et quand tu amènes les mains vers le bas, le regard aussi va vers le bas et observe comment tu t'allonges quand tu regardes vers le haut et comment tu t'arrondis quand tu regardes vers le bas, si tu laisses ton dos aider, accompagner ces mouvements. Quelques allers-retours. Observe comment tu respires. Est-ce que tu laisses l'air entrer quand tu allonges et que tu deviens grande? Et arrête. Reviens dans la même position. Et maintenant, inclus ton bassin à ce mouvement. Donc, quand tes bras, tes mains vont vers le haut, ton regard va vers le haut, ton dos s'allonge, ton sternum s'avance, le nombril s'avance et le bassin roule un peu vers l'avant. Le pubis se rapproche encore plus de la chaise. Et quand tes mains vont vers le bas, ta tête descend, ton regard descend, ton dos s'arrondit, ton dos s'allonge mais en arrière. Et ton bassin roule vers l'arrière. Ton pubis et ta tête se rapprochent. Fais quelques allers-retours de manière très simple, de manière très minuscule. Fais un tout petit mouvement. Et ensuite, arrête. À nouveau, sur le devant de la chaise. Fais à nouveau les triangles des bras. Et cette fois-ci, quand les bras descendent, tu regardes vers le haut avec la tête, le regard, le dos, le bassin. Et quand les bras montent, tu t'arrondis. Donc maintenant, les bras vont en direction opposée. Et tu n'as rien parié, donc ce n'est pas la peine que tu t'acharnes. Fais-le de manière simple. Si parfois il y a des bugs, c'est très bien. Tu continues tant que tu ne forces pas, tant que tu respectes tes limites. Joue avec ça. Et arrête. Reviens sur le devant de la chaise. Quelquefois, regarde à gauche et observe comment tu tournes pour regarder à gauche, jusqu'où tu peux aller facilement. Et compare-le avec le côté droit, comment tu tournes à droite, quel côté est plus facile. Tourne quelquefois à droite pour comparer. Et la prochaine fois que tu es à droite, reste à droite. Fais le triangle et commence à amener les bras vers le plafond et vers le sol. Et petit à petit, à le suivre du regard et à aider ces mouvements du regard avec le dos et avec le bassin. Donc c'est la même chose que tu as fait en regardant vers l'avant, mais cette fois-ci, tu es tourné vers la droite. Et observe en quoi cela est différent, comment le poids se répartit de manière différente dans les ischions et aussi dans les pieds. Est-ce qu'il y a un pied qui pousse plus que l'autre? Arrête. Fais la même chose à gauche. Explore en ton rythme. À chaque fois que tu auras besoin de prendre des pauses, prends des pauses. C'est un peu fatigant d'avoir les bras allongés, donc même si je ne le dis pas, tu peux prendre des pauses. Et la prochaine fois que tu t'arrondis, viens regarder devant toi. Donc tu passes d'être sur le côté gauche à être avec le regard devant et arrondi. Et ensuite tu pars à droite et tu t'allonges avec les bras, le dos, la tête, le bassin. Et puis pour revenir au point de départ, tu t'arrondis et tu repartis à gauche en t'allongeant. Et observe comment tu fais ces transferts de poids, comment tu passes de l'allongement sur les côtés à l'arrondissement devant, comment t'aides les pieds à faire ces transferts de poids, d'organisation, et vérifie que tu ne tombe pas d'un côté et de l'autre, que tu restes dans l'axe. Et ensuite, arrête. Reviens sur le devant de la chaise. Et très simplement, comme tu as fait au début, monte un peu ton triangle et descends ton triangle. Observe si ce mouvement est un peu différent maintenant. Puis laisse le reste du corps suivre. Observe le mouvement de tes côtes quand tu t'arrondis et quand tu t'allonges. La direction du sternum. Peut-être que ce mouvement est devenu un peu plus simple, plus fluide. Et la prochaine fois que tu es au point de départ, reste là et observe comment tu es maintenant en position assise. Comment sont répartis les poids? Comment est placé ton dos, ta tête? Où est ton regard? Si la respiration a plus d'espace. Et ensuite, arrête.
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